0: en guise de paraphe. 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

0: faut aller vérifier un peu sous les trucs. Hein.
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0: Mes amis, mademoiselles, messieurs, les 21h, peut-être 2 minutes, bonsoir à toutes, bonsoir à tous. Et de nouveau, ravi d'être en votre compagnie jusqu'aux environs, aujourd'hui exceptionnellement, waouh, 23h. Oui, 23h, l'heure de bon rendez-vous. Rendez-vous avec l'amour. Je vous souhaite à toutes et à tous une très bonne fin de soirée en ma compagnie, donc en votre compagnie jusqu'aux environs de 23h aujourd'hui. Pour votre émission habituelle de samedi soir, amicalement votre.
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0: Qu'est-ce qu'il nous chante encore en italien celui-là?

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0: 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Quelque minuta. Peut-être pas deux heures, mais presque.
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0: 21h, hein. 22h passées de 30 minutes et vous écoutez toujours et toujours Radio Belle-Vallée, la meilleure radio avec le meilleur de la musique. Encore une petite demi-heure pour vous faire plaisir. Après, on va regarder le rendez-vous de l'amour. Mais oui, pour 23h.
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0: Et vive la France, hein. 3-1.
1: Toujours vrai.
0: Pour la France.